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Il semble que c'est Noël là.

0: 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Noël.
1: Quelque chose pour le content, tout le monde est changé. Noël.

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Ah ouais. Forum Caraïbes, nous pointons, on va passer samedi soir ça avec nous. 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

Ah ouais, nous capables, malgré nous, on va pour Noël. Musique a tombé. Ah ouais. System Ben. 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Samedi soir, ça va passer avec moi, nous comptons.

0: se battre.
1: Ah ouais. Bébé, s'entendez à. Nous connaissons étoiles, Doubi, Filé. 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
0: La journée pour la nuit, c'est bon à travailler.
1: Épreuve musicien.
0: Pour toute génération.

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0: Expérience musicien. Ah ouais. System Burn. Ah ouais. Allez, c'est un coup de crayon. 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

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Ailleurs, et puis nous sommes 98.3 FM, WZBC Radio, Boston College là, Yvon Lamour, et puis nous avons le cousin Muniti, cousin Coralin, ah ouais, cousin Justin, ah ouais, nous avons salué Lurie Davis. 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

0: 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N'a pas fait qu'on joue 10h du soir et c'est notre deuxième planche là. 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

0: 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Donc, il faut que tu connaisses qui est l'autre source, monsieur,
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N'a passé samedi soir ça avec nous. 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

0: Avec le système Bender, voilà notre job. 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Comme on le dit, dit devant. 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
1: Marchez, c'est ça. Nous finissons.
0: Ah ouais, c'est bien là. Nous n'avons pas fait jour qu'à 10h et c'est notre troisième tranche à mouiller. Ouais. La paix des bouchons. 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